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2: Bonjour à tous, les béliers, il est temps d'adopter une meilleure hygiène de vie. Taureau, dans l'ensemble, votre moral est plutôt bon. Gémeaux, une remise en question s'impose. Les cancers, vous allez traverser une période plutôt calme. Lion, côté amical, vous pourriez avoir une très jolie surprise. Vierge, sachez prendre sur vous pour ne pas exploser. Les balances, faites le bilan de vos actions passées. Scorpion, organisez-vous une petite sortie entre amis. Sagittaire, prenez du recul. Les capricornes, vous voguerez de cœur en cœur. Verseau, votre routine vous convient parfaitement. Poisson, pourquoi ne pas tenter une nouvelle activité ? Belle journée à tous.

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1: Bonjour à tous, les béliers, il est temps d'adopter une meilleure hygiène de vie. Taureau, dans l'ensemble, votre moral est plutôt bon. Gémeaux, une remise en question s'impose. Les cancers, vous allez traverser une période plutôt calme. Lion, côté amical, vous pourriez avoir une très jolie surprise. Vierge, sachez prendre sur vous pour ne pas exploser. Les balances, faites le bilan de vos actions passées. Scorpion, organisez-vous une petite sortie entre amis. Sagittaire, prenez du recul. Les capricornes, vous voguerez de cœur en cœur. Verseau, votre routine vous convient parfaitement. Poisson, pourquoi ne pas tenter une nouvelle activité? Belle journée à tous.
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2: 8h10. 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
2: Bienvenue dans votre Ciné News. Après l'enlèvement de sa fille par un réseau criminel et face à l'inaction de la police, Wang Wei se lance dans une traque implacable pour la retrouver. Son seul allié, Navin, est un journaliste tenace dont la femme a mystérieusement disparu. Unis par un même désir de vengeance, ces deux hommes que tu t'opposes affrontent les ravisseurs dans un face-à-face explosif mêlant arts martiaux et justice sans merci.

0: The Furious, film d'action désormais diffusé sur vos grands écrans de M-Ciné. 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
1: Bonjour à tous, les béliers, il est temps d'adopter une meilleure hygiène de vie.
2: Taureau, dans l'ensemble, votre moral est plutôt bon.
3: Gémeaux, une remise en question s'impose.
4: Les cancers, vous allez traverser une période plutôt calme.
5: Lion, côté amical, vous pourriez avoir une très jolie surprise.
6: Vierge, sachez prendre sur vous pour ne pas exploser.
7: Les balances, faites le bilan de vos actions passées.
8: Scorpion, organisez-vous une petite sortie entre amis.
9: Sagittaire, prenez du recul.
10: Les capricornes, vous voguerez de cœur en cœur.
11: Verseau, votre routine vous convient parfaitement.
12: Poisson, pourquoi ne pas tenter une nouvelle activité?
13: Belle journée à tous.

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1: Bonjour à tous, les béliers, il est temps d'adopter une meilleure hygiène de vie. Taureau, dans l'ensemble, votre moral est plutôt bon. Gémeaux, une remise en question s'impose. Les cancers, vous allez traverser une période plutôt calme. Lion, côté amical, vous pourriez avoir une très jolie surprise. Vierge, sachez prendre sur vous pour ne pas exploser. Les balances, faites le bilan de vos actions passées. Scorpion, organisez-vous une petite sortie entre amis. Sagittaire, prenez du recul. Les capricornes, vous voguerez de cœur en cœur. Verseau, votre routine vous convient parfaitement. Poisson, pourquoi ne pas tenter une nouvelle activité? Belle journée à tous.
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2: Bienvenue dans votre Ciné News. Après l'enlèvement de sa fille par un réseau criminel et face à l'inaction de la police, Wang Wei se lance dans une traque implacable pour la retrouver. Son seul allié, Navin, est un journaliste tenace dont la femme a mystérieusement disparu.

un même désir de vengeance, ces deux hommes que tu t'opposes affrontent les ravisseurs dans un face-à-face explosif mêlant arts martiaux et justice sans merci.

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3: Place à l'agenda des matchs avec 14 Suisses à 23h. À 2h du matin, c'est Brésil-Maroc. Et demain matin, 5h, c'est Haïti face à l'Écosse. Et hier, c'était une victoire écrasante des États-Unis face à Paraguay, 4-1. Et un but partout dans le match à Canada-Bosnie.

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1: C'est parti pour le Hit Énergie, l'émission du classement des 38 les plus joués sur l'île Maurice. Alors, 30e position, c'est Bob Sinclair. 29e place, Willy William. Et à la 28e position, c'est Gims. On se fait plaisir avec ces trois hits tout de suite sur Énergie Maurice.

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1: Après Gims, nous avons qui cette semaine? 27e position pour Ava Max, 26e place, c'est Bam, et 25e position, c'est la belle Ariana Grande.
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1: On continue dans le classement des 30 hits les plus joués sur Énergie. Maurice, 24e place cette semaine, c'est Jason Derulo. 23e pour Théodore et 22e place, on va se faire plaisir avec Fedeux.
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0: Place à l'agenda des matchs avec 14 Suisses à 23h. À 2h du matin, c'est Brésil-Maroc. Et demain matin, 5h, c'est Haïti face à l'Écosse. Et hier, c'était une victoire écrasante des États-Unis face à Paraguay, 4-1. Et un but partout dans le match à Canada-Bosnie.
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1: Après Fedez, c'est au tour de Wiz de Meek. À la 21e place, 20e place, c'est pour DJ Snake. Et 19e position, c'est One Republic. On va se faire plaisir avec ces trois hits qui arrivent tout de suite.
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2: Bienvenue dans votre Ciné News. Après l'enlèvement de sa fille par un réseau criminel et face à l'inaction de la police, Wang Wei se lance dans une traque implacable pour la retrouver. Son seul allié, Navin, est un journaliste tenace dont la femme a mystérieusement disparu. Unis par un même désir de vengeance, ces deux hommes que tu t'opposes affrontent les ravisseurs dans un face-à-face explosif mêlant arts martiaux et justice sans merci.

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1: Cette semaine, c'est Angèle pour la 18e place. Et 17e, c'est Robin Schulz. Et à la 6e position, c'est Flavor.
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1: Vous écoutez le Hit Énergie, l'émission des 30 hits les plus joués du classement. Des 30 hits les plus joués sur Énergie Maurice. Et là maintenant, petit récap pour Ban, c'est qui s'est absent pendant la première heure à la 30e place. C'est Bob Sinclair, position 29, Willy William. 28e place cette semaine, c'est Gims. 27e, Ava Max. 26e, c'est Bar.

0: Théodore, 22e, Fede, 21e place, Riz de Mick, à la 20e position top 20, DJ Snake, 19e place, One Republic, 18e, c'est Angèle, Robin Schulz pour la 17e place et Flavor pour la 16e place. Mais là, maintenant, nous pouvons entamer le top 15, 15e cette semaine, toujours One Republic qui retourne avec un autre hit, 14e place, c'est Fally Ipupa et Dreadette Philly, et à la 13e position, c'est Dua Lipa.
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1: Après la belle Dua Lipa, nous avons qui cette semaine? 12e place, c'est pour Darrell. 11e position, c'est Ozuna. Et à la 10e place, c'est Aden Foyer. On se fait plaisir avec ces trois.

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0: On continue dans le classement. 9e place cette semaine, c'est David Guetta. 8e position, c'est pour Eric Guitare. Et à la 7e place, c'est Réhab. On se fait plaisir tout de suite avec sa 3 méchants là.
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1: Nous prépons Costi avec le top 3, mais à la 6ème place cette semaine, c'est Rootsman. 5ème place, c'est Shaggy en featuring et avec Icon. 4ème position, c'est Robinson. On s'écoute ces 3 hits tout de suite avant de monter sur le podium.
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1: Avant de monter sur le podium, petit récap de la 15e à la 4e place. 15e, c'est One Republic. 14e, c'est Fally Ipupa en featuring avec le Mr. Dreddit, filé sur Tume, au pire raté vous êtes. 13e cette semaine, c'est Dua Lipa. 12e place pour Darrell. 11e, Ozuna. 10e, top 10, Aden Foyer. 9e pour David Guetta. 8e place, c'est pour Eric Guitar. 7e, c'est Rehab. 6e position cette semaine, c'est Rootsman. 5e place, c'est Shaggy. 4e position, c'est Robinson. Et maintenant, place au podium. 3e position cette semaine, c'est Ed Sheeran. Et à la 2e place, c'est The Kid Leroy. On se fait plaisir avec ces hits qui arrivent tout de suite pour vous.
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1: Le Hit Énergie, c'est terminé. Non, c'est presque terminé pour aujourd'hui. Premier plat cette semaine, roulement de tambour, c'est Fally Ipupa pour le hit Juste une fois. On se fait plaisir avec Fally Ipupa qui arrive tout de suite pour vous. Et moi, je vous donne rendez-vous dès samedi prochain pour une nouvelle édition du Hit Énergie.
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